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0: 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Il est 21h aux Antilles,
1: 3h en métropole. 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

0: 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Il est minuit aux Antilles.
1: 6h en métropole. 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

0: 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Il est 1h aux Antilles.
1: 7h en métropole. 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
2: Et en ce dimanche 24 mai, bonne fête aux Donatiens. Les Béliers, votre situation financière est plutôt bonne.
3: Taureau, c'est le moment de profiter de chaque moment avec légèreté et spontanéité.
4: Gémeaux, le secteur professionnel est assez mal aspecté aujourd'hui.
5: Les Cancers, vous serez attentionnés et prévenants envers vos proches qui vous le rendront bien.
6: Lion, votre envie de liberté ne sera pas appréciée par tous.
7: Les Vierges, faites-vous tout petit.
8: Les Balances, vous pourrez céder à quelques-unes de vos envies.
9: Scorpion, faites preuve d'un maximum de diplomatie.
10: Les Sagittaires, votre sensualité et votre envie d'aimer se réveilleront d'un seul coup.
11: Les Capricornes, en famille, la vie quotidienne sera émaillée de moments de joie partagés de tendresse.
12: Les Verseaux en couple, vous vous chamaillerez au sujet de la destination de vos prochaines vacances.
13: Les Poissons en forme, vous aurez l'art de marquer.
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0: 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Il est 2h aux Antilles,
1: 8h en métropole. 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

0: 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Il est 4h aux Antilles.
1: 10h en métropole. 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

0: 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Il est 5h aux Antilles,
1: 11h en métropole. 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

0: 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Il est 6h aux Antilles.
1: Midi en métropole. 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
1: Et en ce dimanche 24 mai, bonne fête aux Donatiens. Les Béliers, votre situation financière est plutôt bonne.
2: Taureau, c'est le moment de profiter de chaque moment avec légèreté et spontanéité.
3: Gémeaux, le secteur professionnel est assez mal aspecté aujourd'hui.
4: Les Cancers, vous serez attentionnés et prévenants envers vos proches qui vous le rendront bien.
5: Lion, votre envie de liberté ne sera pas appréciée par tous.
6: Les Vierges, faites-vous tout petit.
7: Les Balances, vous pourrez céder à quelques-unes de vos envies.
8: Scorpion, faites preuve d'un maximum de diplomatie.
9: Les Sagittaires, votre sensualité et votre envie d'aimer se réveilleront d'un seul coup.
10: Les Capricornes, en famille, la vie quotidienne sera émaillée de moments de joie partagés de tendresse.
11: Les Verseaux en couple, vous vous chamaillerez au sujet de la destination de vos prochaines vacances.
12: Les Poissons, enfin, vous aurez l'art de marquer.
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0: 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Il est 7h aux Antilles,
1: 13h en métropole. 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
1: Et en ce dimanche 24 mai, bonne fête aux Donatiens. Les Béliers, votre situation financière est plutôt bonne.
2: Taureau, c'est le moment de profiter de chaque moment avec légèreté et spontanéité.
3: Gémeaux, le secteur professionnel est assez mal aspecté aujourd'hui.
4: Les Cancers, vous serez attentionnés et prévenants envers vos proches qui vous le rendront bien.
5: Lion, votre envie de liberté ne sera pas appréciée par tous.
6: Les Vierges, faites-vous tout petit.
7: Les Balances, vous pourrez céder à quelques-unes de vos envies.
8: Scorpion, faites preuve d'un maximum de diplomatie.
9: Les Sagittaires, votre sensualité et votre envie d'aimer se réveilleront d'un seul coup.
10: Les Capricornes, en famille, la vie quotidienne sera émaillée de moments de joie partagés de tendresse.
11: Les Verseaux en couple, vous vous chamaillerez au sujet de la destination de vos prochaines vacances.
12: Les Poissons, enfin, vous aurez l'art de
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0: 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Il est 8h aux Antilles,
1: 14h en métropole. 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

0: 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Il est 9h aux Antilles,
1: 15h en métropole. 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

0: 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Il est 10h aux Antilles.
1: 16h en métropole. 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

0: 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Il est 11h aux Antilles,
1: 17h en métropole. 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

0: 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Il est midi aux Antilles.
1: 18h en métropole. 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

0: 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Il est 13h aux Antilles.
1: 19h en métropole. 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

0: 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Il est 14h aux Antilles,
1: 20h en métropole. 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

0: 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Il est 16h aux Antilles,
1: 22h en métropole. 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

0: 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Il est 17h aux Antilles,
1: 23h en métropole. 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

0: vous autres bonsoir, merci parce que vous êtes venus au soir là. 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
1: Au soir là c'est. Au soir là c'est.
0: Maman, maman. Hé hey, Jean-Philippe. Vini, vini.
1: Tout le monde parle. Tout ça qui est d'accord, moi je vais pas y aller la main.

Ça va aller bien. Vous avez une époux? Mbaratan aïe. Vous avez une époux? Tout ça que venez vous zouker qu'à faire au moins.

0: Sakai. Vous êtes fatigué? Hein? D'après moi, vous êtes fatigué. Hein? Eh ben. Jocelyne. Maman, est-ce que madame est là? Madame est malade moi-même. Ça va, mais ça va vous.
1: Il a pas de fil là. Alors, bah moi un coup de main, dit monsieur, allez, bah moi s'il te plaît.
0: Attention.
1: Yann, de toi.
0: Chérie, fais-t-il bas, petit peu.
1: Ah, bah, petit gaz.
2: Vous savez, vous allez, you do all right.
1: Déjà bon matin, maman, t'es en l'air en pinaise.

0: déjà défâché.
1: Doudou, tu étais fâché, hein?
0: Mm-hmm.
1: Ah bon?
0: Oui, moi, j'aimais l'époque grand-maman. Alors, dans les veillées, tout le monde sait qu'après Tim Tim, on dit bois sec. Après, il écrit, on dit. Après, il est mystique, on dit. On fait un essai?
2: Oui.
0: On y va.
1: Préparez.

Mamãe, você não pode fazer as elites.

0: 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Qui moun ki lay?
1: Bon, t'as qu'à y red là, hein? J'en sors que si t'es à Sakaris qui red. C'est que sans te demander à l'air, c'est un minute de silence pour un musicien nous qui mort, c'est une deux ou trois semaines de ça. Et comment je sais que bon, il y a le monde qui est excité, ça arrête de rester pendant une minute sans faire bruit, alors ça nous a fait. Après, je me disais simplement d'écouter mon soir, nous allons chanter à l'air. Parce que mon soir, ça nous a dédié à un musicien, ça, André Laidly.

0: Ça fait des poux.
1: Maratana,
0: c'est pas grave ça, hein.
2: Pourquoi nous arrêter? Nous arrêter parce que...
1: Viens avec moi.

0: Mais pour tout ça, nous, c'est Eva ici. Ah. On va chanter une petite chanson douce.
1: Pas de problème.
0: Ok.
1: Go.

0: 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Il est 18h aux Antilles.
1: Minuit en métropole. 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

0: 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Il est 19h aux Antilles.
1: 1h en métropole. 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

0: 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Il est 20h aux Antilles,
1: 2h en métropole. 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